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0: 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Dans un instant, à la suite de notre programme, avec Artis et Bajan from Films, c'est-à-dire des musiques de films indiens exceptionnelles que nous passons sur Radio Zone, bien sûr. Notre téléphone est 04 50 40 51 41 00 33 depuis la Suisse voisine. Bonne écoute au micro, Jean-Félix Chouin. Musique de film principalement indien sur Radio Zone 93,8 MHz. Voilà donc notre téléphone aussi 04 50 40 51 41 00 33 depuis la Suisse voisine. Vous pouvez nous joindre, c'est votre pression bien sûr de dire un petit peu ce que vous en pensez. Et puis bien sûr laissez aussi vos suggestions et vos informations dans un instant à la suite de notre programme. Au micro Jean Pellichon.
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0: Salut à toutes, salut à tous. Merci d'être présents pour cette émission spéciale concert de jazz. Ce soir, nous partons dehors. Oui, en effet, nous partons à Nice-Cimier le lundi 15 juillet 1974. Festival de Nice, la grande parade du jazz de Nice. Fondée en 1974 par George Owen et la défunte veuve Lil Armstrong, en l'honneur bien sûr de Monsieur Louis Armstrong. Et depuis, eh bien, chaque année, il y a de plus en plus de monde à cette grande parade du jazz. Et il faut dire que depuis les années 1982-83, Monsieur George Owen a décidé d'élargir ce public jazz en faisant venir de la musique funk, de la musique jazz rock. Enfin, il fait venir beaucoup d'artistes aux frontières du jazz ou carrément qui n'ont plus rien à voir avec le jazz, malheureusement. Mais le public est très nombreux, malgré tout ce qu'on peut dire. En 1977, par exemple, la grande parade du jazz de Nice, donc à Cimier, avec ses trois podiums, accueillait en 10 jours plus de 110 000 spectateurs, ce qui est extraordinaire. Et bien maintenant, elle en accueille plus de 160 000 et ils ont tout ragrandi. Alors, d'après ce que les gens peuvent me dire, cette grande parade du jazz n'est plus ce qu'elle était, car on invitait certains musiciens et ces musiciens restaient tout au long de ce festival et pouvaient jouer librement avec d'autres musiciens en jamant avec d'autres musiciens qu'ils connaissaient depuis longtemps mais qui n'avaient jamais eu l'occasion de jouer ensemble. Enfin, c'était un peu une grande famille. Et aujourd'hui, chacun a son set bien précis. Les gens viennent un soir, repartent le lendemain. Enfin, c'est devenu un festival comme les autres, malheureusement. Mais là, pour ce premier festival, eh bien, je vous propose un des plus grands pianistes de ce siècle de jazz et de piano tout court, que j'ai peu diffusé dans l'émission Jazz City ou Jazzology, mais que je vais rattraper maintenant. Il s'agit de Monsieur Earl Father Hines, le père, car comme vous le savez, Earl Hines est le père du piano moderne. Il a transcrit sur son piano les notes de Louis Armstrong, les notes qu'un trompettiste pouvait faire, et avec cela, bien, il a fait de nombreux adeptes tels Teddy Wilson, Billy Kyle et beaucoup d'autres musiciens beaucoup plus modernes se sont inspirés de ce père du piano moderne qui, je le rappelle, avait fait ses débuts en 1923 et qui enregistrait déjà des chefs-d'œuvre en solo et en duo avec Louis Armstrong en 1928. Alors, eh bien, les lumières se sont éteintes, le public de Nice s'est tu. Alors, je vous laisse en compagnie de seul sur scène du fabuleux pianiste Monsieur Earl Father Hines. Vous êtes sur Radio Zone 93,8 MHz dans l'émission spéciale concert de jazz présentée par votre serviteur Jean-Michel Reisser. À tout à l'heure.
1: Thank you. Thank you so much. 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

Bye, everyone.

0: Thank you.
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2: 93,8 MHz dans l'émission spéciale concert de jazz ce soir à Nice, Cimiez, le 15 juillet 1974 pour écouter le fabuleux pianiste Earl Father Hines dans un medley de George Gershwin, Love Walked In, It Necessary So et Love Walked In, Impression of Art, une composition de Earl Hines, puis un medley, Sweet Lorraine, The Girl from Ipanema, The Peanuts Vandoor, Bluesette et I Pretty Girl Is a Like Melody de Irving Berlin. Ensuite, Perdido, fameuse composition de Juan Tizol, le pianiste Earl Father Hines est ici en toute grande forme. C'est un des tout grands concerts réalisés en France de ce pianiste malheureusement décédé en 1983. Mais il est toujours parmi nous car il a enregistré plus de 500 disques. Donc vous voyez qu'il y a le choix. Et ce soir, donc, à Nice-Cimiez, il prouve une fois de plus qu'il peut garder la scène pendant une heure seul, sans ennuyer personne et sans avoir recours à d'autres accompagnateurs. Mais je crois que, à nouveau, Earl Father Hines est prêt pour le deuxième set. Alors, vous êtes toujours sur Radio Zone, 93,8 MHz, présenté par Jean-Michel Reisser, et vous êtes toujours dans l'émission spéciale concert de jazz à Nice le 15 juillet 1974. Monsieur Earl Father Hines, à tout à l'heure.
0: Thank you. Thank you. Thank you so much. Now, one of the new numbers recently, Close to You.

Vous êtes sur Radio Zone 93,8 MHz dans l'émission spéciale concert de jazz ce soir en direct de la Grande Parade du Jazz de Nice le 15 juillet 1974 pour écouter un des plus grands pianistes de ce siècle, Earl Fatherhines. Et nous avons pu écouter Close to You composé par Earl Hines et ensuite tout un medley, Canadian Sunset, Lullaby of Birdland, deux compositions de pianistes, Eddie Wood et George Shearing, puis un medley de Monsieur Fats Waller, Black and Blue, Two Sleepy People, Ain't Misbehaving, The Jitterbug Waltz, Squeeze Me and Honeysuckle Rose. Et puis ici, nous écoutons Boogie Woogie on St. Louis Blues, interprété par Earl Hines la première fois à fin des années 30. Monsieur W. Sue Handy avait demandé à Earl Hines de jouer ce St. Louis Blues et Earl Hines avait eu la bonne idée de le jouer avec ce que vous entendez là à la main droite, toujours en tenant ces quelques notes et en faisant les mélodies de la main gauche. Ce que peu de pianistes, encore à l'heure actuelle et les plus jeunes, n'arrivent très très peu à faire. J'espère que vous avez apprécié Earl Hines. Jean-Michel Reisser de Radio Zone 93,8 MHz vous souhaite tout de bon et espère vous retrouver tout bientôt pour une nouvelle émission de spécial concert de jazz. À tout bientôt donc, Earl Fatherhines. Bye bye.

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2: Salut les amis, bienvenue dans British Connection, votre émission rock avec un album de la semaine, celui du duo Edgar, la série live Duran Duran, Dépêche Mode. Joseph Danvers nous parlera de son dernier roman, de titre pour le prix d'un Warren Joe. Véronique Serinvin nous parlera de son dernier livre, Les Inrecuptibles, découverte avec Black Tongue, nouveauté avec Talisco. Il y aura les Smiths et également d'autres titres comme Dominica. Bienvenue, on est ensemble pour deux heures de rock. Et on débute avec AA, les Norvégiens, en 1987, extrait de la bande originale d'un James Bond, de Living Daylight dans British Connection.

Et le groupe Jet est très très influencé par le rock de ces années 60-70. Ils sont australiens et ils vous proposent ce titre, Are You Gonna Benny My Girls? Ambiance Iggy Pop dans British Connection.

qui s'est passé à la fin des Beatles. Eh bien, Paul McCartney a fondé son groupe avec son épouse Linda, les Wings, et ce célébrissime morceau Good Night Tonight. Je me souviens, j'avais bien ce petit 45 tours dans ma discothèque, et c'est maintenant dans British Connection.

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1: Salut, c'est Mathilde, la chanteuse fondatrice du groupe Black Tongue. On fait du rock francophone, j'écris les textes et je compose. Après Mademoiselle O, le premier EP au clip tourné en milieu aquatique, notre second EP, Note Blanche, est sorti sur toutes les plateformes streaming. Il comporte une chanson en anglais intitulée Somewhere Else. C'est un titre porté par toute l'énergie roots du groupe qui évoque le voyage et la transcendance du temps. Je vous propose de l'écouter dans British Connection.

0: C'est la première partie de l'album de la semaine. C'est un duo, il nous vient d'Amiens, il s'appelle Edgar, 2 EP, 2 LP, dont le dernier Behind the Wall.
1: Enemy, c'est le premier morceau qu'on a composé avant même d'imaginer la suite. On a failli l'ajouter à la dernière minute sur notre deuxième album, puis on s'est rendu compte qu'il avait une énergie à part. Du coup, il est devenu le fil rouge de Behind the Wall. Plus brut, plus rock, presque punk, autant dans le son que dans le message.

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2: Salut à tous, c'est Joseph d'Anvers sur British Connection et je suis là aujourd'hui pour vous parler de mon nouveau roman qui s'appelle Un été sans fin et qui est paru le 1er avril aux éditions Rivage. Alors Un été sans fin, c'est l'histoire de Paul Sinner, qui est un homme d'une quarantaine d'années qui se réveille un après-midi dans une chambre d'hôtel sur une île grecque, dans un hôtel luxueux. Il a le genou complètement fracassé et il ignore totalement où il se trouve, et plus grave encore, il ignore totalement qui il est. Donc il apprend assez rapidement qu'il est victime d'un accident de la route en France et qu'il a été transféré à l'hôtel Hermès, qui est un hôtel spécialisé dans ce genre de cas un peu spéciaux. Et tout ce qu'il a à faire, c'est de se reposer et de profiter de sa convalescence. Mais alors, au fur et à mesure où les vont passer, la mémoire de Paul Sinner va lui revenir tout doucement, de manière chronologique, et il va peu à peu redécouvrir l'homme qui il était avant l'accident. Et dans le même temps, il va pouvoir, au hasard des rencontres qu'il va faire sur cette île, parce qu'il va rencontrer une galerie de personnages plus intrigants les uns que les autres, il va commencer à se dire qu'il va pouvoir lui-même se réinventer une vie et être en fait qui il veut, c'est-à-dire que personne ne le connaît, et qu'à partir du moment où il est sur cette île, il peut devenir vraiment qui il est, qui il veut. Voilà. Et donc au fur et à mesure, on se rend compte que tous ces personnages qui gravitent autour de lui voilà, sont peut-être un peu étranges, et puis que surtout cette île elle-même révèle certains secrets, mais je ne vais pas en dire plus parce que sinon je vous dévoilerai trop de l'histoire. Voilà, c'est un roman que j'ai voulu facile à lire, c'est-à-dire que c'est une écriture fluide. Je veux que ce soit un roman qui s'adresse à la fois aux gens qui sont férus de littérature et en même temps aux gens qui lisent peu, et j'avais envie qu'on ait envie de tourner les pages, qu'on ait envie de savoir ce qui se passe au fur et à mesure des aventures de Paul sur cette île, et puis qu'on se demande où tout ça va le mener. Et puis en parallèle de tout ça, le fond du sujet, c'est vraiment un roman sur la quête d'identité, sur les secondes chances qu'on a ou pas dans la vie, sur la filiation. C'est un roman qui parle, voilà, des choix principalement, et de qu'est-ce qu'on fait de sa vie quand on arrive pas loin de la cinquantaine et que on est un peu plus de la moitié de sa vie. Donc c'est un roman que j'ai voulu à la fois rapide, incisif, nerveux et comme je le disais, pas facile à lire, mais en tout cas qu'on a envie de tourner les pages, de s'intéresser à ce personnage. Et puis c'est un roman qui permet aussi de réfléchir un peu, qui permet de se questionner soi-même, parce que l'histoire que je raconte est une histoire qui, je pense, est somme toute assez universelle, qu'on soit un homme, une femme, qu'on ait 15 ans, 20 ans, 40 ou 50, je pense que ça peut parler à tout le monde. Et voilà un peu ce que j'ai à dire sur ce roman, sans trop en déflorer. J'espère que ça vous aura donné envie de l'acheter et de le parcourir. Et je vous laisse sur une de mes chansons, qui est une chanson qui s'appelle Los Angeles, qui était sur mon dernier album, Doppelganger, qui est une chanson, voilà, qui parle de cette ville ensoleillée de l'ouest des États-Unis, mais qui n'est peut-être pas aussi belle que ce qu'on pense sous ses atours colorés et sous ses personnages hauts en couleur. Et c'est un peu, je pense que ça résume plutôt pas mal l'idée de ce nouveau roman, Un été sans fin. Voilà, je vous remercie de m'avoir écouté, et puis j'espère qu'on se retrouvera très vite en festival ou au hasard de ma tournée en librairie. Bonne journée à tous.
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Et nous, humbles fidèles, nous chantons en chœur.

Oui, vous avez reconnu cette reprise d'Étienne Dao, Bleu comme toi, par Opéra Multistyle, un groupe que je diffuse depuis très très longtemps dans British Connection, depuis ces années 80 et le début de l'émission en 1982. Allez, dans 15 minutes, je recevrai Véronique Servin, elle a sorti un bouquin sur les inrecuptibles, les inrocs. Elle en parlera dans un instant. Il a choisi trois morceaux pour illustrer

This Mortal Coil, c'était un collectif avec des ex de Cocteau Twins, des Dead Can Dance et des Pixies, et oui, Song to the Siren, écoutez, cette voix cristalline.

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0: C'est la deuxième partie de l'album de la semaine, c'est le duo Edgar, l'album Beyond the Wall, plus de 11 millions de streams, plus de 300 concerts, dont les premières parties de Sting et Alice Cooper.
1: Outside, c'est le morceau qui résume le mieux l'album, presque comme un synopsis finalement. Il parle de la peur de se confronter au monde, du sentiment d'être différent et du besoin de s'isoler parfois, mais aussi des dangers de cette solitude. Et au fond, bah c'est tout l'enjeu de l'album Beyond the Wall. Comment se protéger du monde sans se perdre soi-même ?

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Dans un instant, à la suite de notre programme, avec Artis et Bajan from Films, c'est-à-dire des musiques de films indiens exceptionnelles que nous passons sur Radio Zone, bien sûr. Notre téléphone, le 04 50 40 51 41 00 33 depuis la Suisse voisine. Bonne écoute, au micro Jean-Félix Surin.

0: Tic de film sur Radio Zone avec artiste et Bajans. C'était des musiques de films principalement indiens sur Radio Zone 93,8 MHz. Voilà donc notre téléphone aussi 04 50 40 51 41 00 33 depuis la Suisse voisine. Vous pouvez nous joindre. C'est votre pression, bien sûr, de dire un petit peu ce que vous en pensez. Et puis, bien sûr, laissez aussi vos suggestions et vos informations. Dans un instant, la suite de notre programme. Au micro, Jean Pellichan.
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0: Salut à toutes, salut à tous. Merci d'être présents pour cette émission spéciale concert de jazz. Ce soir, nous partons dehors. Oui, en effet, nous partons à Nice-Cimiez le lundi 15 juillet 1974. Festival de Nice, la grande parade du jazz de Nice. Fondée en 1974 par George Owen et la défunte veuve Lil Armstrong, en l'honneur bien sûr de Monsieur Louis Armstrong. Et depuis, eh bien, chaque année, il y a de plus en plus de monde à cette grande parade du jazz. Et il faut dire que depuis les années 1982-83, Monsieur George Wynne a décidé d'élargir ce public jazz en faisant venir de la musique funk, de la musique jazz rock. Enfin, il fait venir beaucoup d'artistes aux frontières du jazz ou carrément qui n'ont plus rien à voir avec le jazz, malheureusement. Mais le public est très nombreux, malgré tout ce qu'on peut dire. En 1977, par exemple, la grande parade du jazz de Nice, donc à Cimiez, avec ses trois podiums, accueillait en 10 jours plus de 110 000 spectateurs, ce qui est extraordinaire. Et bien maintenant, elle en accueille plus de 160 000 et ils ont tout agrandi. Alors, d'après ce que les gens peuvent me dire, cette grande parade du jazz n'est plus ce qu'elle était, car on invitait certains musiciens et ces musiciens restaient tout au long de ce festival et pouvaient jouer librement avec d'autres musiciens, en jamant avec d'autres musiciens qu'ils connaissaient depuis longtemps mais qui n'avaient jamais eu l'occasion de jouer ensemble. Enfin, c'était un peu une grande famille. Et aujourd'hui, chacun a son set bien précis, les gens viennent un soir, repartent le lendemain. Enfin, c'est devenu un festival comme les autres, malheureusement. Mais là, pour ce premier festival, eh bien, je vous propose un des plus grands pianistes de ce siècle de jazz et de piano tout court, que j'ai peu diffusé dans l'émission Jazz City ou Jazzologie, mais que je vais rattraper maintenant. Il s'agit de Monsieur Earl Father Hines, le père, car comme vous le savez, Earl Hines est le père du piano moderne. Il a transcrit sur son piano les notes de Louis Armstrong, les notes qu'un trompettiste pouvait faire. Et avec cela, bien, il a fait de nombreux adeptes tels Teddy Wilson, Billy Kyle et beaucoup d'autres musiciens beaucoup plus modernes se sont inspirés de ce père du piano moderne qui, je le rappelle, avait fait ses débuts en 1923 et qui enregistrait déjà des chefs-d'œuvre en solo et en duo avec Louis Armstrong en 1928. Alors, eh bien, les lumières se sont éteintes, le public de Nice s'est tu. Alors, je vous laisse en compagnie de seul sur scène du fabuleux pianiste Monsieur Earl Father Hines. Vous êtes sur Radio Zone 93,8 MHz dans l'émission spéciale concert de jazz présentée par votre serviteur Jean-Michel Reisser. À tout à l'heure.
1: Thank you. Thank you so much. 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

Thank you, Lord. 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

0: Thank you.
1: Vous êtes sur Radio Zone 93,8 MHz dans l'émission spéciale concert de jazz ce soir à Nice, Cimier, le 15 juillet 1974 pour écouter le fabuleux pianiste Earl Fatherhines dans un medley de George Gershwin, Love Walked In, It Necessary So et Love Walked In, Impression of Art, une composition de Earl Hines, puis un medley, Sweet Lorraine, The Girl from Ipanema, The Peanuts Vandoor, Bluesette et My Pretty Girl Is a Like Melody, de Irving Berlin. Ensuite, Perdido, fameuse composition de Juan Tizol, le pianiste Earl Fatherhines est ici en toute grande forme. C'est un des tout grands concerts réalisés en France de ce pianiste malheureusement décédé en 1983. Mais il est toujours parmi nous car il a enregistré plus de 500 disques. Donc vous voyez qu'il y a le choix. Et ce soir, donc, à Nice-Cimier, il prouve une fois de plus qu'il peut garder la scène pendant une heure seule, sans ennuyer personne et sans avoir recours à d'autres accompagnateurs. Mais je crois que, à nouveau, Earl Fatherhines est prêt pour le deuxième set. Alors, vous êtes toujours sur Radio Zone, 93,8 MHz, présenté par Jean-Michel Reisser, et vous êtes toujours dans l'émission spéciale concert de jazz à Nice le 15 juillet 1974. Monsieur Earl Fatherhines, à tout à l'heure.
0: Thank you. Thank you so much. Now, one of the new numbers recently, Close to You.

Vous êtes sur Radio Zone 93,8 MHz dans l'émission spéciale concert de jazz ce soir en direct de la Grande Parade du Jazz de Nice le 15 juillet 1974 pour écouter un des plus grands pianistes de ce siècle, Earl Father Hines. Et nous avons pu écouter Close to You composé par Earl Hines et ensuite tout un medley, Canadian Sunset, Lullaby of Birdland, deux compositions de pianistes, Eddie Wood et George Shearing. Puis un medley de Monsieur Fats Waller, Black and Blue, Two Sleepy People, Ain't Misbehaving, The Jitterbug Waltz, Squeeze Me and Honeysuckle Rose. Et puis ici, nous écoutons Boogie Woogie on St. Louis Blues, interprété par Earl Hines la première fois à fin des années 30. Monsieur W. Sue Handy avait demandé à Earl Hines de jouer ce St. Louis Blues et Earl Hines avait eu la bonne idée de le jouer avec ce que vous entendez là à la main droite, toujours en tenant ces quelques notes et en faisant les mélodies de la main gauche. Ce que peu de pianistes, encore à l'heure actuelle et les plus jeunes, n'arrivent très très peu à faire. J'espère que vous avez apprécié Earl Hines. Jean-Michel Reisser de Radio Zone 93,8 MHz vous souhaite tout de bon et espère vous retrouver tout bientôt pour une nouvelle émission de spécial concert de jazz. À tout bientôt donc, Earl Father Hines. Bye bye.

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2: Salut les amis, bienvenue dans British Connection, votre émission rock avec un album de la semaine, celui du duo Edgar, la série live Duran Duran, Dépêche Mode. Joseph Danvers nous parlera de son dernier roman, de titre pour le prix d'un Warren Joe. Véronique Serravin nous parlera de son dernier livre, Les Inrecuptibles, découverte avec Black Tongue, nouveauté avec Talisco. Il y aura les Smiths et également d'autres titres comme Dominica. Bienvenue, on est ensemble pour deux heures de rock. Et on débute avec AA, les Norvégiens, en 1987, extrait de la bande originale d'un James Bond, The Living Daylight dans British Connection.

Et le groupe Jet est très très influencé par le rock de ces années 60-70. Ils sont australiens. Ils vous proposent ce titre, Are You Gonna Benny My Girls? Ambiance Iggy Pop dans British Connection.

qui s'est passé à la fin des Beatles. Eh bien, Paul McCartney a fondé son groupe avec son épouse Linda, les Wings, et ce célébrissime morceau Good Night Tonight. Je me souviens, j'avais bien ce petit 45 tours dans ma discothèque, et c'est maintenant dans British Connection.

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1: Salut, c'est Mathilde, la chanteuse fondatrice du groupe Black Tongue. On fait du rock francophone, j'écris les textes et je compose. Après Mademoiselle O, le premier EP au clip tourné en milieu aquatique, notre second EP, Note Blanche, est sorti sur toutes les plateformes streaming. Il comporte une chanson en anglais intitulée Somewhere Else. C'est un titre porté par toute l'énergie roots du groupe qui évoque le voyage et la transcendance du temps. Je vous propose de l'écouter dans British Connection.

0: C'est la première partie de l'album de la semaine. C'est un duo, ils nous viennent d'Amiens, il s'appelle Edgar, 2 EP, 2 LP, dont le dernier Beyond the Wall.
1: Enemy, c'est le premier morceau qu'on a composé avant même d'imaginer la suite. On a failli l'ajouter à la dernière minute sur notre deuxième album, puis on s'est rendu compte qu'il avait une énergie à part. Du coup, il est devenu le fil rouge de Beyond the Wall. Plus brut, plus rock, presque punk, autant dans le son que dans le message.

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2: Salut à tous, c'est Joseph d'Anvers sur British Connection et je suis là aujourd'hui pour vous parler de mon nouveau roman qui s'appelle Un été sans fin et qui est paru le 1er avril aux éditions Rivage. Alors Un été sans fin, c'est l'histoire de Paul Sinner, qui est un homme d'une quarantaine d'années qui se réveille un après-midi dans une chambre d'hôtel sur une île grecque, dans un hôtel luxueux. Il a le genou complètement fracassé et il ignore totalement où il se trouve, et plus grave encore, il ignore totalement qui il est. Donc il apprend assez rapidement qu'il était victime d'un accident de la route en France et qu'il a été transféré à l'hôtel Hermès, qui est un hôtel spécialisé dans ce genre de cas un peu spéciaux. Et tout ce qu'il a à faire, c'est de se reposer et de profiter de sa convalescence. Mais alors, au fur et à mesure où les vont passer, la mémoire de Paul Sinner va lui revenir tout doucement, de manière chronologique, et il va peu à peu redécouvrir l'homme qui il était avant l'accident. Et dans le même temps, il va pouvoir, au hasard des rencontres qu'il va faire sur cette île, parce qu'il va rencontrer une galerie de personnages plus intrigants les uns que les autres, il va commencer à se dire qu'il va pouvoir lui-même se réinventer une vie et être en fait qui il veut, c'est-à-dire que personne ne le connaît, et qu'à partir du moment où il est sur cette île, il peut devenir vraiment qui il est, qui il veut. Voilà. Et donc au fur et à mesure, on se rend compte que tous ces personnages qui gravitent autour de lui sont peut-être un peu étranges, et puis que surtout cette île elle-même révèle certains secrets. Mais je ne vais pas en dire plus parce que sinon je vous dévoilerai trop de l'histoire. Voilà, c'est un roman que j'ai voulu facile à lire, c'est-à-dire que c'est une écriture fluide. Je veux que ce soit un roman qui s'adresse à la fois aux gens qui sont férus de littérature et en même temps aux gens qui lisent peu. Et j'avais envie qu'on ait envie de tourner les pages, qu'on ait envie de savoir ce qui se passe au fur et à mesure des aventures de Paul sur cette île, et puis qu'on se demande où tout ça va le mener. Et puis, en parallèle de tout ça, le fond du sujet, c'est vraiment un roman sur la quête d'identité, sur les secondes chances qu'on a ou pas dans la vie, sur la filiation. C'est un roman qui parle des choix, principalement, et de qu'est-ce qu'on fait de sa vie quand on arrive pas loin de la cinquantaine et qu'on est à un peu plus de la moitié de sa vie. Donc c'est un roman que j'ai voulu à la fois rapide, incisif, nerveux et comme je le disais, pas facile à lire, mais en tout cas qu'on a envie de tourner les pages, de s'intéresser à ce personnage. Et puis c'est un roman qui permet aussi de réfléchir un peu, qui permet de se questionner soi-même, parce que l'histoire que je raconte est une histoire qui, je pense, est somme toute assez universelle, qu'on soit un homme, une femme, qu'on ait 15 ans, 20 ans, 40 ou 50, je pense que ça peut parler à tout le monde. Et voilà un peu ce que j'ai à dire sur ce roman sans trop en déflorer. J'espère que ça vous aura donné envie de l'acheter et de le parcourir. Et je vous laisse sur une de mes chansons, qui est une chanson qui s'appelle Los Angeles, qui était sur mon dernier album, Doppelganger, qui est une chanson qui parle de cette ville ensoleillée de l'ouest des États-Unis, mais qui n'est peut-être pas aussi belle que ce qu'on pense sous ses atours colorés et sous ses personnages hauts en couleur. Et c'est un peu, je pense que ça résume plutôt pas mal l'idée de ce nouveau roman, Un été sans fin. Voilà, je vous remercie de m'avoir écouté, et puis j'espère qu'on se retrouvera très vite en festival ou au hasard de ma tournée en librairie. Bonne journée à tous.
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Oui, vous avez reconnu cette reprise de Étienne Dao, Bleu comme toi, par Opéra Multistyle, un groupe que je diffuse depuis très très longtemps dans British Connection, depuis ces années 80 et le début de l'émission en 1982. Allez, dans 15 minutes, je recevrai Véronique Servin, elle a sorti un bouquin sur les inrecuptibles, les inrocs. Elle en parlera dans un instant. Et j'ai choisi trois.

This Mortal Coil. C'était un collectif avec des ex de Cocteau Twins, des Dead Can Dance et des Pixies. Et oui, Song to the Siren, écoutez, cette voix cristalline.

0: Philippe de British Connection, il vous aura tous.
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0: C'est la deuxième partie de l'album de la semaine, c'est le duo Edgar, l'album Beyond the Wall, plus de 11 millions de streams, plus de 300 concerts, dont les premières parties de Sting et Alice Cooper.
1: Outside, c'est le morceau qui résume le mieux l'album, presque comme un synopsis finalement. Il parle de la peur de se confronter au monde, du sentiment d'être différent et du besoin de s'isoler parfois, mais aussi des dangers de cette solitude. Et au fond, bah c'est tout l'enjeu de l'album Beyond the Wall. Comment se protéger du monde sans se perdre soi-même.

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Dans un instant, à la suite de notre programme, avec Artis et Bajan from Films, c'est-à-dire des musiques de films indiens exceptionnelles que nous passons sur Radio Zone, bien sûr. Notre téléphone est 04 50 40 51 41 0033 depuis la Suisse voisine. Bonne écoute au micro, Jean Felichon.

0: Musique du film sur Radio Zone avec artistes et Bajans. C'était des musiques de films principalement indiens sur Radio Zone 93,8 MHz. Voilà donc notre téléphone aussi 04 50 40 51 41 00 33 depuis la Suisse voisine. Vous pouvez nous joindre. C'est votre pression, bien sûr, de dire un petit peu ce que vous en pensez. Et puis, bien sûr, laissez aussi vos suggestions et vos informations. Dans un instant, à la suite de notre programme, au micro Jean Pellichon.
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Salut à toutes, salut à tous. Merci d'être présents pour cette émission spéciale concert de jazz. Ce soir, nous partons dehors. Oui, en effet, nous partons à Nice-Cimier le lundi 15 juillet 1974. Festival de Nice, la grande parade du jazz de Nice. Fondée en 1974 par George Owen et la défunte veuve Lil Armstrong, en l'honneur bien sûr de Monsieur Louis Armstrong. Et depuis, eh bien, chaque année, il y a de plus en plus de monde à cette grande parade du jazz. Et il faut dire que depuis les années 1982-83, Monsieur George Wynne a décidé d'élargir ce public jazz en faisant venir de la musique funk, de la musique jazz rock. Enfin, il fait venir beaucoup d'artistes aux frontières du jazz ou carrément qui n'ont plus rien à voir avec le jazz, malheureusement. Mais le public est très nombreux, malgré tout ce qu'on peut dire. En 1977, par exemple, la grande parade du jazz de Nice, donc à Cimier, avec ses trois podiums, accueillait en 10 jours plus de 110 000 spectateurs, ce qui est extraordinaire. Et bien maintenant, elle en accueille plus de 160 000 et ils ont tout agrandi. Alors, d'après ce que les gens peuvent me dire, cette grande parade du jazz n'est plus ce qu'elle était, car on invitait certains musiciens et ces musiciens restaient tout au long de ce festival et pouvaient jouer librement avec d'autres musiciens, en jamant avec d'autres musiciens qu'ils connaissaient depuis longtemps mais qui n'avaient jamais eu l'occasion de jouer ensemble. Enfin, c'était un peu une grande famille. Et aujourd'hui, chacun a son set bien précis. Les gens viennent un soir, repartent le lendemain. Enfin, c'est devenu un festival comme les autres, malheureusement. Mais là, pour ce premier festival, eh bien, je vous propose un des plus grands pianistes de ce siècle de jazz et de piano tout court, que j'ai peu diffusé dans l'émission Jazz City ou Jazzology, mais que je vais rattraper maintenant. Il s'agit de Monsieur Earl Father Hines, le père, car comme vous le savez, Earl Hines est le père du piano moderne. Il a transcrit sur son piano les notes de Louis Armstrong, les notes qu'un trompettiste pouvait faire, et avec cela, bien, il a fait de nombreux adeptes.

0: son émission spéciale concert de jazz présentée par votre serviteur Jean-Michel Reisser. À tout à l'heure.
1: Thank you. Thank you. Thank you so much. Now,

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0: Thank you.
1: Vous êtes sur Radio Zone 93,8 MHz dans l'émission spéciale concert de jazz ce soir à Nice, Cimiez, le 15 juillet 1974 pour écouter le fabuleux pianiste Earl Fatherhines dans un medley de George Gershwin, Love Walked In, It Necessary So et Love Walked In, Impression of Art, une composition de Earl Hines, puis un medley, Sweet Lorraine, The Girl from Ipanema, The Peanuts Vandoor, Bluesette et My Pretty Girl Is a Like Melody, de Irving Berlin. Ensuite, Perdido, fameuse composition de Juan Tizol, le pianiste Earl Fatherhines est ici en toute grande forme. C'est un des tout grands concerts réalisés en France de ce pianiste, malheureusement décédé en 1983. Mais il est toujours parmi nous car il a enregistré plus de 500 disques. Donc vous voyez qu'il y a le choix. Et ce soir, donc, à Nice-Cimiez, il prouve une fois de plus qu'il peut garder la scène pendant une heure seul, sans ennuyer personne et sans avoir recours à d'autres accompagnateurs. Mais je crois que, à nouveau, Earl Fatherhines est prêt pour le deuxième set. Alors, vous êtes toujours sur Radio Zone, 93,8 MHz, présenté par Jean-Michel Reisser, et vous êtes toujours dans l'émission spéciale concert de jazz à Nice le 15 juillet 1974. Monsieur Earl Fatherhines, à tout à l'heure.
0: Thank you. Thank you. Thank you so much. Now, one of the new numbers recently, Close to You.

Vous êtes sur Radio Zone 93,8 MHz dans l'émission spéciale concert de jazz ce soir en direct de la Grande Parade du Jazz de Nice le 15 juillet 1974 pour écouter un des plus grands pianistes de ce siècle, Earl Father Hines. Et nous avons pu écouter Close to You composé par Earl Hines et ensuite tout un medley, Canadian Sunset, Lullaby of Birdland, deux compositions de pianistes, Eddie Wood et George Shearing. Puis un medley de Monsieur Fats Waller, Black and Blue, Two Sleepy People, Ain't Misbehaving, The Jitterbug Waltz, Squeeze Me and Honeysuckle Rose. Et puis ici, nous écoutons Boogie Woogie on St. Louis Blues, interprété par Rollins la première fois à fin des années 30. Monsieur W. Sue Handy avait demandé à Rollins de jouer ce St. Louis Blues et Rollins avait eu la bonne idée de le jouer avec ce que vous entendez là à la main droite, toujours en tenant ces quelques notes et en faisant les mélodies de la main gauche. Ce que peu de pianistes, encore à l'heure actuelle et les plus jeunes, n'arrivent très très peu à faire. J'espère que vous avez apprécié Rollins. Jean-Michel Reisser de Radio Zone 93,8 MHz vous souhaite tout de bon et espère vous retrouver tout bientôt pour une nouvelle émission de spécial concert de jazz. A tout bientôt donc, Earl Father Hines. Bye bye.

celui du duo Edgar, la série live Duran Duran, Dépêche Mode. Joseph Danvers nous parlera de son dernier roman, de titre pour le prénom Warren Joe. Véronique Serinvin nous parlera de son dernier livre, Les Inrecuptibles, découverte avec Black Tongue, nouveauté avec Talisco. Il y aura les Smiths et également d'autres titres comme Dominica. Bienvenue, on est ensemble pour 2 heures de riche. Et on débute avec A.A., les Norvégiens, en 1987, extrait de la bande originale d'un James Bond, de Living Daylight dans British Connection.

Et le groupe Jet est très très influencé par le rock de ces années 60-70. Ils sont australiens. Ils vous proposent ce titre, Are You Gonna Benny My Girls? Ambiance hip-hop dans British Connection.

qui s'est passé à la fin des Beatles. Eh bien, Paul McCartney a fondé son groupe avec son épouse Linda, les Wings, et ce célébrissime morceau Good Night Tonight. Je me souviens, j'avais bien ce petit 45 tours dans ma discothèque, et c'est maintenant dans British Connection.

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1: Salut, c'est Mathilde, la chanteuse fondatrice du groupe Black Tongue. On fait du rock francophone, j'écris les textes et je compose. Après Mademoiselle O, le premier EP au clip tourné en milieu aquatique, notre second EP, Note Blanche, est sorti sur toutes les plateformes streaming. Il comporte une chanson en anglais intitulée Somewhere Else. C'est un titre porté par toute l'énergie roots du groupe qui évoque le voyage et la transcendance du temps. Je vous propose de l'écouter dans British Connection.

0: C'est la première partie de l'album de la semaine. C'est un duo, il nous vient d'Amiens, il s'appelle Edgar. Deux EP, deux LP, dont le dernier Beyond the Wall.
1: Enemy, c'est le premier morceau qu'on a composé avant même d'imaginer la suite. On a failli l'ajouter à la dernière minute sur notre deuxième album, puis on s'est rendu compte qu'il avait une énergie à part. Du coup, il est devenu le fil rouge de Beyond the Wall. Plus brut, plus rock, presque punk, autant dans le son que dans le message.

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2: Salut à tous, c'est Joseph Danvers sur British Connection et je suis là aujourd'hui pour vous parler de mon nouveau roman qui s'appelle Un été sans fin et qui est paru le 1er avril aux éditions Rivage. Alors Un été sans fin, c'est l'histoire de Paul Sinner, qui est un homme d'une quarantaine d'années qui se réveille un après-midi dans une chambre d'hôtel sur une île grecque, dans un hôtel luxueux. Il a le genou complètement fracassé et il ignore totalement où il se trouve, et plus grave encore, il ignore totalement qui il est. Donc il apprend assez rapidement qu'il était victime d'un accident de la route en France et qu'il a été transféré à l'hôtel Hermès, qui est un hôtel spécialisé dans ce genre de cas un peu spéciaux. Et tout ce qu'il a à faire, c'est de se reposer et de profiter de sa convalescence. Mais alors, au fur et à mesure où les années vont passer, la mémoire de Paul Sinner va lui revenir tout doucement, de manière chronologique, et il va peu à peu redécouvrir l'homme qu'il était avant l'accident. Et dans le même temps, il va pouvoir, au hasard des rencontres qu'il va faire sur cette île, parce qu'il va rencontrer une galerie de personnages plus intrigants les uns que les autres, il va commencer à se dire qu'il va pouvoir lui-même se réinventer une vie et être en fait qui il veut, c'est-à-dire que personne ne le connaît, et qu'à partir du moment où il est sur cette île, il peut devenir vraiment qui il est, qui il veut. Voilà. Et donc au fur et à mesure, on se rend compte que tous ces personnages qui gravitent autour de lui sont peut-être un peu étranges, et puis que surtout cette île elle-même révèle certains secrets, mais je ne vais pas en dire plus parce que sinon je vous dévoilerai trop de l'histoire. Voilà, c'est un roman que j'ai voulu facile à lire, c'est-à-dire que c'est une écriture fluide. Je veux que ce soit un roman qui s'adresse à la fois aux gens qui sont férus de littérature et en même temps aux gens qui lisent peu, et j'avais envie qu'on ait envie de tourner les pages, qu'on ait envie de savoir ce qui se passe au fur et à mesure des aventures de Paul sur cette île, et puis qu'on se demande où tout ça va le mener. Et puis en parallèle de tout ça, le fond du sujet, c'est vraiment un roman sur la quête d'identité, sur les secondes chances qu'on a ou pas dans la vie, sur la filiation. C'est un roman qui parle des choix principalement, et de qu'est-ce qu'on fait de sa vie quand on arrive pas loin de la cinquantaine et que on est un peu plus de la moitié de sa vie. Donc c'est un roman que j'ai voulu à la fois rapide, incisif, nerveux et comme je le disais, pas facile à lire, mais en tout cas qu'on a envie de tourner les pages, de s'intéresser à ce personnage. Et puis c'est un roman qui permet aussi de réfléchir un peu, qui permet de se questionner soi-même, parce que l'histoire que je raconte est une histoire qui, je pense, est somme toute assez universelle, qu'on soit un homme, une femme, qu'on ait 15 ans, 20 ans, 40 ou 50, je pense que ça peut parler à tout le monde. Et voilà un peu ce que j'ai à dire sur ce roman, sans trop en déflorer. J'espère que ça vous aura donné envie de l'acheter et de le parcourir. Et je vous laisse sur une de mes chansons, qui est une chanson qui s'appelle Los Angeles, qui était sur mon dernier album, Doppelganger, qui est une chanson qui parle de cette ville ensoleillée de l'ouest des États-Unis, mais qui n'est peut-être pas aussi belle que ce qu'on pense, sous ses atours colorés et sous ses personnages hauts en couleur. Et c'est un peu, je pense que ça résume plutôt pas mal l'idée de ce nouveau roman, Un été sans fin. Voilà, je vous remercie de m'avoir écouté, et puis j'espère qu'on se retrouvera très vite en festival ou au hasard de ma tournée en librairie. Bonne journée à tous.
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Oui, vous avez reconnu cette reprise d'Étienne Dao, Bleu comme toi, par Opéra Multistyle, un groupe que je diffuse depuis très très longtemps dans British Connection, depuis ces années 80 et le début de l'émission en 1982. Allez, dans 15 minutes, je recevrai Véronique Servin, elle a sorti un bouquin sur les inrecuptibles, les inrocs. Elle en parlera dans un instant. J'ai choisi trois morceaux pour illustrer

This Mortal Coil. C'était un collectif avec des ex de Cocteau Twins, des Dead Can Dance et des Pixies. Et oui, Song to the Siren. Écoutez, cette voix cristalline.

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0: C'est la deuxième partie de l'album de la semaine, c'est le duo Edgar, l'album Beyond the Wall, plus de 11 millions de streams, plus de 300 concerts, dont les premières parties de Sting et Alice Cooper.
1: Outside, c'est le morceau qui résume le mieux l'album, presque comme un synopsis finalement. Il parle de la peur de se confronter au monde, du sentiment d'être différent et du besoin de s'isoler parfois, mais aussi des dangers de cette solitude. Et au fond, bah c'est tout l'enjeu de l'album Beyond the Wall. Comment se protéger du monde sans se perdre soi-même.

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Dans un instant, à la suite de notre programme, avec Artis et Bajan from Films, c'est-à-dire des musiques de films indiens exceptionnelles que nous passons sur Radio Zone, bien sûr. Notre téléphone est 04 50 40 51 41 00 33 depuis la Suisse voisine. Bonne écoute au micro, Jean Pelichon.

0: Musique de film sur Radio Zone avec artistes et Bajans. C'était des musiques de film principalement indiens sur Radio Zone 93,8 MHz. Voilà donc notre téléphone aussi 04 50 40 51 41 00 33 depuis la Suisse voisine. Vous pouvez nous joindre. C'est votre pression, bien sûr, de dire un petit peu ce que vous en pensez. Et puis, bien sûr, laissez aussi vos suggestions et vos informations. Dans un instant, la suite de notre programme. Au micro, Jean Pellichon.
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0: Salut à toutes, salut à tous. Merci d'être présents pour cette émission spéciale concert de jazz. Ce soir, nous partons dehors. Oui, en effet, nous partons à Nice-Cimier le lundi 15 juillet 1974. Festival de Nice, la grande parade du jazz de Nice. Fondée en 1974 par George Owen et la défunte veuve Lil Armstrong, en l'honneur bien sûr de Monsieur Louis Armstrong. Et depuis, eh bien, chaque année, il y a de plus en plus de monde à cette grande parade du jazz. Et il faut dire que depuis les années 1982-83, Monsieur George Owen a décidé d'élargir ce public jazz en faisant venir de la musique funk, de la musique jazz rock. Enfin, il fait venir beaucoup d'artistes aux frontières du jazz ou carrément qui n'ont plus rien à voir avec le jazz, malheureusement. Mais le public est très nombreux, malgré tout ce qu'on peut dire. En 1977, par exemple, la grande parade du jazz de Nice, donc à Cimier, avec ses trois podiums, accueillait en 10 jours plus de 110 000 spectateurs, ce qui est extraordinaire. Et bien maintenant, elle en accueille plus de 160 000 et ils ont tout agrandi. Alors, d'après ce que les gens peuvent me dire, cette grande parade du jazz n'est plus ce qu'elle était, car on invitait certains musiciens et ces musiciens restaient tout au long de ce festival et pouvaient jouer librement avec d'autres musiciens en jamant avec d'autres musiciens qu'ils connaissaient depuis longtemps mais qui n'avaient jamais eu l'occasion de jouer ensemble. Enfin, c'était un peu une chanson set bien précis. Les gens viennent un soir, repartent le lendemain. Enfin, c'est devenu un festival comme les autres, malheureusement. Mais là, pour ce premier festival, eh bien, je vous propose un des plus grands pianistes de ce siècle de jazz et de piano tout court, que j'ai peu diffusé dans l'émission Jazz City ou Jazzology, mais que je vais rattraper maintenant. Il s'agit de Monsieur Earl Father Hines, le père, car comme vous le savez, Earl Hines est le père du piano moderne. Il a transcrit sur son piano les notes de Louis Armstrong, les notes qu'un trompettiste pouvait faire. Et avec cela, bien, il a fait de nombreux adeptes tels Teddy Wilson, Billy Kyle et beaucoup d'autres musiciens beaucoup plus modernes se sont inspirés de ce père du piano moderne qui, je le rappelle, avait fait ses débuts en 1923 et qui enregistrait déjà des chefs-d'œuvre en solo et en duo avec Louis Armstrong en 1928. Alors, eh bien, les lumières se sont éteintes, le public de Nice s'est tu. Alors, je vous laisse en compagnie de seul sur scène du fabuleux pianiste Monsieur Earl Father Hines. Vous êtes sur Radio Zone 93,8 MHz dans l'émission spéciale concert de jazz présentée par votre serviteur Jean-Michel Reisser. À tout à l'heure.
1: Thank you. Thank you so much. Now,

Thank you, folks.

0: Thank you.
1: Vous êtes sur Radio Zone 93,8 MHz dans l'émission spéciale concert de jazz ce soir à Nice, Cimier, le 15 juillet 1974 pour écouter le fabuleux pianiste Earl Fatherhines dans un medley de George Gershwin, Love Walked In, It Necessary So et Love Walked In, Impression of Art, une composition de Earl Hines, puis un medley, Sweet Lorraine de The Peanuts Vandoor, Bluesette et I Pretty Girl Is a Like Melody d'Irving Berlin. Ensuite, Perdido, fameuse composition de Juan Tizol, le pianiste Earl Fatherhines est ici en toute grande forme. C'est un des tout grands concerts réalisés en France de ce pianiste malheureusement décédé en 1983. Mais il est toujours parmi nous car il a enregistré plus de 500 disques. Donc vous voyez qu'il y a le choix. Et ce soir, donc, à Nice-Cimier, il prouve une fois de plus qu'il peut garder la scène pendant une heure seule, sans ennuyer personne et sans avoir recours à d'autres accompagnateurs. Mais je crois que, à nouveau, Earl Fatherhines est prêt pour le deuxième set. Alors, vous êtes toujours sur Radio Zone, 93,8 MHz, présenté par Jean-Michel Reisser, et vous êtes toujours dans l'émission spéciale concert de jazz à Nice le 15 juillet 1974. Monsieur Earl Fatherhines, à tout à l'heure.
0: Thank you. Thank you so much. Now, one of the new numbers recently, Close to You.

Vous êtes sur Radio Zone 93,8 MHz dans l'émission spéciale concert de jazz ce soir en direct de la Grande Parade du Jazz de Nice le 15 juillet 1974 pour écouter un des plus grands pianistes de ce siècle, Earl Father Hines. Et nous avons pu écouter Close to You composé par Earl Hines et ensuite tout un medley, Canadian Sunset, Lullaby of Birdland, deux compositions de pianistes, Eddie Elwood et George Shearing, puis un medley de Monsieur Fats Waller, Black and Blue, Two Sleepy People, Ain't Misbehaving, The Jitterbug Waltz, Squeeze Me and Honeysuckle Rose. Et puis ici, nous écoutons Boogie Woogie on St. Louis Blues, interprété par Earl Hines la première fois fin des années 30. Monsieur W. Sue Handy avait demandé à Earl Hines de jouer ce St. Louis Blues et Earl Hines avait eu la bonne idée de le jouer avec ce que vous entendez là à la main droite, toujours en tenant ces quelques notes et en faisant les mélodies de la main gauche, ce que peu de pianistes, encore à l'heure actuelle et les plus jeunes, n'arrivent très très peu à faire. J'espère que vous avez apprécié Earl Hines. Jean-Michel Reisser de Radio Zone 93,8 MHz vous souhaite tout de bon et espère vous retrouver tout bientôt pour une nouvelle émission de spécial concert de jazz. À tout bientôt donc, Earl Father Hines. Bye bye.

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1: Et salut les amis, bienvenue dans British Connection, votre émission rock avec un album de la semaine, celui du duo Edgar, la série live Duran Duran, Dépêche Mode. Joseph Danvers nous parlera de son dernier roman, de titre pour le prénom Warum Joe. Véronique Serinvin nous parlera de son dernier livre, Les Inrecuptibles, découverte avec Black Tongue, nouveauté avec Talisco. Il y aura les Smiths et également d'autres titres comme Dominica. Bienvenue, on est ensemble pour deux heures de rock. Et on débute avec AA, les Norvégiens, en 1987, extrait de la bande originale d'un James Bond, de Living Daylight dans British Connection.

Et le groupe Jet est très très influencé par le rock de ces années 60-70. Ils sont australiens et ils vous proposent ce titre, Are You Gonna Benny My Girls? Ambiance Iggy Pop.

qui s'est passé à la fin des Beatles. Il y a Paul McCartney a fondé son groupe avec son épouse Linda, les Wings, et ce célébrissime morceau Good Night Tonight. Je me souviens, j'avais bien ce petit 45 tours dans ma discothèque, et c'est maintenant dans British Connection.

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1: Salut, c'est Mathilde, la chanteuse fondatrice du groupe Black Tongue. On fait du rock francophone, j'écris les textes et je compose. Après Mademoiselle O, le premier EP au clip tourné en milieu aquatique, notre second EP, Note Blanche, est sorti sur toutes les plateformes streaming. Il comporte une chanson en anglais intitulée Somewhere Else. C'est un titre porté par toute l'énergie roots du groupe qui évoque le voyage et la transcendance du temps. Je vous propose de l'écouter dans British Connection.

0: C'est la première partie de l'album de la semaine. C'est un duo, ils viennent d'Amiens, ils s'appellent Edgar, 2 EP, 2 LP, dont le dernier Beyond the Wall.
1: Enemy, c'est le premier morceau qu'on a composé avant même d'imaginer la suite. On a failli l'ajouter à la dernière minute sur notre deuxième album, puis on s'est rendu compte qu'il avait une énergie à part. Du coup, il est devenu le fil rouge de Beyond the Wall. Plus brut, plus rock, presque punk, autant dans le son que dans le message.

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2: Salut à tous, c'est Joseph d'Anvers sur British Connection et je suis là aujourd'hui pour vous parler de mon nouveau roman qui s'appelle Un été sans fin et qui est paru le 1er avril aux éditions Rivage. Alors Un été sans fin, c'est l'histoire de Paul Sinner, qui est un homme d'une quarantaine d'années qui se réveille un après-midi dans une chambre d'hôtel sur une île grecque, dans un hôtel luxueux. Il a le genou complètement fracassé et il ignore totalement où il se trouve, et plus grave encore, il ignore totalement qui il est. Donc il apprend assez rapidement qu'il a été victime d'un accident de la route en France et qu'il a été transféré à l'hôtel Hermès, qui est un hôtel spécialisé dans ce genre de cas un peu spéciaux. Et tout ce qu'il a à faire, c'est de se reposer et de profiter de sa convalescence. Mais alors, au fur et à mesure où les vont passer, la mémoire de Paul Sinner va lui revenir tout doucement, de manière chronologique, et il va peu à peu redécouvrir l'homme qui il était avant l'accident. Et dans le même temps, il va pouvoir, au hasard des rencontres qu'il va faire sur cette île, parce qu'il va rencontrer une galerie de personnages plus intrigants les uns que les autres, il va commencer à se dire qu'il va pouvoir lui-même se réinventer une vie et être en fait qui il veut, c'est-à-dire que personne ne le connaît, et qu'à partir du moment où il est sur cette île, il peut devenir vraiment qui il est, qui il veut. Voilà. Et donc au fur et à mesure, on se rend compte que tous ces personnages qui gravitent autour de lui sont peut-être un peu étranges, et puis que surtout cette île elle-même révèle certains secrets. Mais je ne vais pas en dire plus parce que sinon je vous dévoilerai trop de l'histoire. Voilà, c'est un roman que j'ai voulu.

0: quand on arrive pas loin de la cinquantaine et que on est à un peu plus de la moitié de sa vie. Donc c'est un roman que j'ai voulu à la fois rapide, incisif, nerveux et comme je le disais, facile à, enfin pas facile à lire, mais en tout cas qu'on a envie de tourner les pages, de s'intéresser à ce personnage. Et puis c'est un roman qui permet aussi de réfléchir un peu, qui permet de se questionner soi-même, parce que l'histoire que je raconte est une histoire qui, je pense, est somme toute assez universelle, qu'on soit un homme, une femme, qu'on ait 15 ans, 20 ans, 40 ou 50, je pense que ça peut parler à tout le monde. Et voilà, voilà un peu ce que j'ai à dire sur ce roman, sans trop en déflorer. J'espère que ça vous aura donné envie de l'acheter et de le parcourir. Et je vous laisse sur une de mes chansons, qui est une chanson qui s'appelle Los Angeles, qui était sur mon dernier album, Doppelganger, qui est une chanson voilà, qui parle de cette ville ensoleillée de l'ouest des États-Unis, mais qui n'est peut-être pas aussi belle que ce qu'on pense, sous ses atours colorés et sous ses personnages hauts en couleur. Et c'est un peu, je pense que ça résume plutôt pas mal l'idée de ce nouveau roman, Un été sans fin. Voilà, je vous remercie de m'avoir écouté, et puis... Et puis j'espère qu'on se retrouvera très vite en festival ou au hasard de ma tournée en librairie. Bonne journée à tous.
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vous avez reconnu cette reprise de Étienne Dao, Bleu comme toi, par Opéra Multistyle, un groupe que je diffuse depuis très très longtemps dans British Connection, depuis ces années 80 et le début de l'émission en 1982. Allez, dans 15 minutes, je recevrai Véronique Servin, qui a sorti un bouquin sur les inrecuptibles, les inrocs. Elle en parlera dans un instant. J'ai choisi trois morceaux pour illustrer

Death Mortal Coil. C'était un collectif avec des ex de Cocteau Twins, des Dead Can Dance et des Pixies. Et oui, Song to the Siren, écoutez, cette voix en cristalline.

0: Il y a une femme là-dessous. 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
0: Un homme?
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0: C'est la deuxième partie de l'album de la semaine, c'est le duo Edgar, l'album Beyond the Wall, plus de 11 millions de streams, plus de 300 concerts, dont les premières parties de Sting et Alice Cooper.
1: Outside, c'est le morceau qui résume le mieux l'album, presque comme un synopsis finalement. Il parle de la peur de se confronter au monde, du sentiment d'être différent et du besoin de s'isoler parfois, mais aussi des dangers de cette solitude. Et au fond, bah c'est tout l'enjeu de l'album Beyond the Wall. Comment se protéger du monde sans se perdre soi-même ?

Bonjour, bienvenue dans notre émission La Voix du Kurdistan. 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

Bonjour, vous êtes sur Afrolicious. Nous continuons donc notre série sur la famille Kuti avec donc le père, le patriarche de cette dynastie musicale, Fela Anikulapu Kuti.

Lors de notre précédent rendez-vous, je vous disais que Fela avait donc fait ses études musicales à Londres, à Trinity School of Music. Ensuite, donc, il est rentré au Nigeria. Auparavant, il avait participé à la formation Kola Lobitos. Au Nigeria, il a baptisé donc une nouvelle formation avec laquelle il allait à Los Angeles, notamment pendant la période du Biafra. Cette formation s'appelait Nigeria 70 et Fela a rencontré beaucoup de succès aux États-Unis et il a aussi fait de nombreuses rencontres avec notamment certains leaders, donc des Black Panthers. Il est ensuite devenu une personne hyper engagée donc dans ses propos et dans sa démarche. Il rentre au Nigeria donc où il avait déjà mis en place le Shrine et il fonde la Kalakuta Republic.

Fela Anicula Pocuti, qui a été plusieurs fois un ennemi public numéro un de tous les régimes, aussi bien militaires que civils au Nigeria, a inspiré divers musiciens africains et a eu de nombreuses collaborations. Il est aussi le père d'une dynastie musicale qui continue à s'exprimer, avec notamment ses fils Sean et Femi Kuti, que vous retrouverez très prochainement dans Afrolicious. Nous finissons l'émission avec un titre de Fela. Il avait l'habitude de faire des titres qui duraient longtemps. Fela Kuti.

L'émission du jour va arriver à son terme. Nous n'avons pas été assez exhaustifs, donc pour parler de Fela Kuti, il faudrait des heures et des heures. Nous continuerons nos prochaines émissions donc sur cette dynastie avec notamment Femi Kuti. Vous aurez un extrait donc de Femi Kuti dans un instant. En attendant, je vous dis au revoir à la technique Napoléon. Je suis Philippe Kéké. À bientôt.

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1: Et oui, le voici, le tout nouvel épisode de Chansomania. Bonjour, plein de musique, de la chanson dans tous les sens, avec des nouveautés, des sorties d'albums et des titres aussi plus anciens. Voici une partie du programme, alors de façon très large, afin de laisser quand même la surprise. Ce que je peux te dire par contre, c'est que pour la belle rencontre du jour, nous sommes avec Roman Cerda pour parler ensemble de l'album Sujet Sensible. Da, da, da.

Nous sommes avec Roman Cerda et c'est un plaisir en interview et en chanson dans une dizaine de minutes. Chansomania épisode 533, c'est parti.

Le tout nouvel album de Colors in the Street, Insomnie, est sorti le 17 avril. La fête est belle, c'est le titre que l'on vient de s'offrir pour rentrer dans leur pop élégante. Depuis plusieurs années, le groupe enchaîne les tournées, tant en France qu'à l'international. Tu retrouves toutes les infos et les dates sur le site de Colors in the Street, tournée qui passe notamment par Lille, Strasbourg, Toulouse ou encore Paris à l'Élysée-Montmartre en mars 2027, après une cigale et un Trianon complet en ce début d'année. Pour continuer la découverte de l'album, voici le titre « Padoue ».

Ce que je te propose tout de suite, c'est un voyage en 1981, instantanément. Et oui, c'est possible, en chanson. Ce titre figure au générique du film Le Maître d'école, avec, entre autres, Coluche. Voici Richard Gottener, Le Sympa. Allez, hop, hop, hop, hop, hop, on danse tous Le Sympa ensemble, c'est facile, c'est sympa.

Nous sommes maintenant avec Roman Cerda pour parler ensemble de l'album Sujet Sensible. On en écoute un premier titre et on échange ensemble juste après. Alors installe-toi tranquillement avec nous, prends ce que tu veux. Nous, nous sommes à l'eau, aux plates pour Roman, aux gazeuses pour moi. D'ailleurs, moi je dis eau qui pique. Bref, installe-toi tranquillement avec nous.

0: Le cinquième album de Romain Cerda, Sujet Sensible, est sorti le 25 avril 2025. Pour en commencer la découverte, on vient d'écouter le titre Le Grand Amour. Eh bien, on en parle avec Romain Cerda, tranquillement installé dans un petit bar d'un hôtel parisien. Salut Romain.
1: Salut.
0: Je suis très très très heureux de te rencontrer. Comment ça va ?
1: Ça va très bien, merci. Merci, c'est un plaisir.
0: On va parler de tout ça, de ce nouvel album. Je le disais, nouvel album qui est sorti le 25 avril 2025. Tu es chanteuse, auteure, compositrice, productrice, musicienne et actrice. Ces différentes activités, est-ce qu'elles se nourrissent ? Est-ce qu'elles se répondent ?
1: Ouais, toutes les activités créatives que je puisse faire se nourrissent entre elles, je pense. Oui, oui, sincèrement. Ouais.
0: On va remonter un petit peu le temps, très rapidement. Ton premier album sort en 2004. C'est quoi qui... Oui, tu me dis, ah oui, ça fait 22 ans. C'est quoi qui déclenche l'écriture d'un album, notamment d'un premier album ? Parce que ça a peut-être évolué par la suite. Mais le premier album, c'est quoi qui déclenche son écriture ?
1: Oh là, bah alors le premier album, je l'ai écrit finalement en plusieurs années, parce que ça faisait des années que j'écrivais. J'avais quelques textes par-ci par-là, quelques musiques par-ci par-là, et quand je me suis vraiment concentrée pour que ce soit un album cohérent, j'ai dû donc faire beaucoup de ménage dans tout ce que j'avais écrit depuis des années, mais en fait l'écriture et la composition ont toujours été présents dans ma vie, vraiment. Donc ça, finalement, c'était un aboutissement de tout ce que je faisais, tout ce que je ressentais. Et c'était extraordinaire pour moi que ce soit concentré dans un album et que ce soit concrétisé par cette sortie, quoi, ce premier album.
0: Par la suite, c'est peut-être différent, parce que par la suite, on a peut-être un peu moins de temps, moins d'avance dans l'écriture. Parce que là, le premier album, il y avait des années et des années. Comment ça se passe, mettons, pour le dernier album, là, il arrive comment ? On se dit, tiens, j'ai envie de faire un album, et on se met au boulot ?
1: Non, non, mais c'est ça, c'est exactement ce que vous dites. C'est que le deuxième, on a moins de temps, effectivement. Parce que là, Mais je sais pas, on rentre dans une sorte de routine d'écriture où j'ai... Je me suis dit que c'était vraiment ce que j'aimais et j'ai aussi fait appel à d'autres auteurs. D'ailleurs, le deuxième album, en fait, je l'ai composé entièrement, mais c'est Renaud qui m'a écrit les paroles. Donc, on était en couple et c'était hyper agréable de travailler à deux comme ça. Et du coup, bah, j'étais dans cette dynamique aussi. Et moi, composer, je crois que c'est ce que je préfère.
0: Et alors concrètement, comment ça se passait ? Je sais pas, au dessert, on disait, tiens, moi j'ai écrit une musique, et tiens, bah, moi je mettrais bien des paroles comme ça. Ça se passait comme ça ? Ou c'était des sessions de travail un peu plus sérieuses et établies ?
1: Non, alors lui, il écrivait les textes sur cet album-là. Ça s'est passé dans cet ordre-là. C'est-à-dire que les textes étaient écrits en premier, et moi je faisais les musiques derrière. Et par contre, les thèmes... Évidemment, dans un couple, on se connaît, donc on sait de quoi on a envie de parler, mais évidemment, je lui donnais aussi des trames et des idées. Mais c'était par contre chacun de son côté. Moi, je ne peux pas composer avec du bruit ou avec quelqu'un à côté de moi. J'ai besoin d'expérimenter, de pas me sentir jugée, quoi. Donc j'ai mon dictaphone sur les genoux, la guitare, et je me laisse partir sur les textes. Mais ça, c'était sur le deuxième album. Mais par exemple, sur ce dernier album qui est le cinquième,

0: J'ai fait le contraire. J'ai travaillé les musiques en premier. Enfin voilà, c'est variable. C'est complètement variable. Il n'y a pas d'ordre. C'est en fonction de l'inspiration, quoi.
1: Sur ce cinquième album, on va y revenir, mais moi je voudrais parler aussi du livre, parce que tu es aussi auteur du livre À la vie, à l'amour, sorti en 2020. C'était l'envie de te raconter un peu et de raconter, je sais pas, les rencontres, un peu ton parcours.
0: Ouais, bah c'est-à-dire qu'on est cantonné quand on écrit des chansons à 3 minutes, quelque chose comme ça, avec un refrain qui revient. Donc en fait, on peut pas vraiment développer chaque thème. Et puis j'ai eu plusieurs propositions pour écrire un livre et je me disais oh non, surtout que j'avais peur qu'ils veuillent du people et voilà ma vie dans ma cuisine avec Renaud, quoi. Donc j'avais pas forcément envie, et puis je me disais mais de toute façon on s'en fout de ma vie. Et puis finalement au bout d'un moment c'est Mathieu Johan qui m'a dit non mais Roman, ce serait bien, vraiment t'as plein de choses à raconter et ça te ferait du bien, et même pour ton fils qui est une trace de comment tu perçois les choses, comment t'as vécu les choses, t'as eu mille vies et je trouve que c'est hyper intéressant, moi ça m'intéresse et je suis sûre que ça intéresserait des personnes. Et je me suis dit ok, je vais le faire rien que pour déjà, même je me suis pas forcément engagée avec Mathieu et la maison d'édition, mais je me suis dit ok, je vais le faire comme un exercice. Et puis après je me suis prise au jeu et j'ai eu envie de vraiment peaufiner et de travailler pour l'offrir à des gens. Et finalement voilà, je suis allée jusqu'au bout de ce projet et c'était hyper intense. Je l'ai écrit pendant le Covid. Et malheureusement, il est sorti aussi pendant le Covid, enfin entre deux Covid. Et j'étais derrière la rue balise, comment on dit ?
1: La rue balise, ouais.
0: La rue balise, c'est-à-dire qu'on n'avait pas le droit d'accéder au, par exemple, dans le Monoprix ou quoi. Enfin, je ne sais pas si on a le droit de dire des marques.
1: On peut dire Monoprix et puis Fnac et Cultura. Et j'ai envie de moi me faire un petit jeu de mots. Quand on est derrière la rue balise, là, c'est l'auteur qui balise, parce qu'on n'en vend pas beaucoup des livres.
0: Mais ouais, c'est ça, exactement. Et je le voyais. J'étais passé à côté. Je dis non, mais c'est pas possible. Au bras tendu, je pouvais l'attraper, quoi. Mais voilà, on n'avait pas le droit de les acheter. J'ai pas compris vraiment pourquoi. Mais bon, en tout cas, il a eu un très bel accueil et j'étais heureuse de l'avoir fait. Et voilà. Et le livre est dans la chambre de mon fils.
1: Et tu disais, alors tu parlais de mille vies, notamment moi j'aimerais qu'on s'attarde un peu sur la radio, parce que là on fait une interview de radio, il y a ça que l'on a en commun, tu commences à la radio toi je crois.
0: Ouais exactement, je commence à la radio, je suis un petit peu comédienne et aussi en même temps un petit peu technicienne, et je suis à mi-temps au départ sur Europe 2 et Radio Nostalgie. Et puis finalement, donc ça c'est à Montpellier, et on a 10 minutes par fois 2 par heure, donc 10 minutes plus 10 minutes, où il faut caler les infos de la région, la météo, les pubs locales et mettre de la musique. Et du coup j'étais un peu programmatrice parce que je cherchais la musique. Là il n'y avait pas encore les machines, et du coup on faisait vraiment tout nous-mêmes.
1: Ça devait être passionnant.
0: Mais ouais, c'était hyper passionnant. J'ai vraiment adoré ça, quoi. Donc je faisais les voix pub, même. Enfin, tu vois, on faisait un peu tout. C'était un peu, voilà, plus artisanal, quoi. Et puis après, je suis montée à Paris et j'ai travaillé sur Europe 2 Paris. Et voilà, j'étais technicienne réalisatrice et voilà, pareil. Je me suis bien amusée.
1: Et c'était l'occasion de le raconter dans le livre, comme aussi pas mal de rencontres, parce que j'imagine que tu as eu pas mal de rencontres à raconter aussi.
0: Oui. Bah oui, avec les Scorpions, avec Jean-Jacques Goldman, et puis des rencontres amoureuses destructrices, comme avec des malades, des grands malades. Voilà, ouais, plein de choses, plein d'aventures, oui. Mais le

0: Là, Romane Cerdan, on vient d'écouter un court extrait du titre Le Temps Tourne qui ouvre l'album. Le thème principal, c'est l'amour, mais l'amour qui se passe pas toujours bien, comme Le Temps Tourne notamment. C'est un peu, on est dans quelque chose de pas très très très très sain là.
1: Exactement. C'est pas forcément quelque chose qu'on perçoit à la première écoute, mais vous avez bien compris le sens. C'est effectivement une histoire de violence conjugale. Et ouais, c'est difficile. Et puis il y a aussi une chanson qui parle de pervers narcissique. Il y a quand même. Mais il y a beaucoup de chansons d'amour. Et voilà, des chansons d'amour. Positive ou négative.
0: Pas des chansons d'amour aussi qui font du bien. D'ailleurs, le titre sujet sensible, c'est vrai que l'amour, ça peut être un sujet sensible. Tant l'amour, j'ai envie de dire, chaque histoire d'amour est différente. Même une histoire, des histoires d'amour qui sont très belles, sont toutes différentes.
1: Ouais, c'est ça. Et c'est toujours un sujet sensible, c'est-à-dire un sujet touchy, on peut dire. Et ouais, je suis d'accord.
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0: Roman Cerda de ce dernier album. On vient d'écouter le titre Né sous Aix. Est-ce qu'on peut en parler de ce titre et du clip qui va avec?
1: Ouais, bien sûr, bien sûr.
0: Bah, je sais pas raconter. Alors, l'idée de départ, c'est quoi?
1: L'idée de départ, c'est l'autodérision. Le fait que finalement, un être humain, qui que ce soit, je parle pas forcément de moi, mais ça peut être un fils d'eux, une femme d'eux, une fille d'eux. C'est souvent cristallisé sur le père ou la mère, quoi. Et finalement, la personne à côté n'existe pas vraiment pour ce qu'elle est, quoi. Et du coup, bah, je le prends un peu avec humour en disant que... Ouais, effectivement, j'ai aucun jugement. Je suis dématriculée, quoi. Finalement, je m'appelle pas Roman Cerda, mais je m'appelle l'ex de Renaud. Enfin, je parle pour moi, mais vraiment, je l'accorde pour tout le monde. Hein.
0: C'est vraiment présent, ça encore. Tu ressens que les gens te voient comme ça?
1: Non, j'avoue que c'est un peu moins comme ça, mais quand même, ça reste gravé et je suis identifiée à lui, quoi que je fasse, quoi. Et même lorsque j'étais avec lui, je faisais mes albums toute seule et pourtant, certaines mauvaises langues disaient que je lui devais tout, alors que bah, on faisait un métier de passion, tous les deux, et on a partagé. J'étais hyper heureuse et reconnaissante de ce qu'il m'a apporté, de connaissances et même de relations, effectivement. Mais derrière, il fallait assurer aussi, quoi. Et comme pour tout le monde, hein, la fille de Vanessa Paradis, il faut qu'elle assure, la fille de... Enfin voilà, c'est derrière, c'est pas... forcément évident d'avoir une aide comme ça parce qu'on peut nous la reprocher, quoi.
0: Pour cet album, tu écris et tu composes, mais tu as travaillé aussi avec d'autres artistes. On peut citer notamment Art Mango, Mathieu Bogarts ou encore Yvan Cugius. Vous travaillez comment? C'est-à-dire, est-ce que c'est des échanges, vous voyez, vous parlez un peu du thème ou des musiques et après chacun part dans son coin, ou c'est un travail ensemble?
1: Avec Mathieu Bogarts, on est très amis. Il y en a une qui l'a écrit avant, il y a bien longtemps, sur exactement ce que je vivais et ce que je lui racontais. Et donc, cette chanson. Et puis là, il y a une deuxième chanson qu'on a co-écrit ensemble. C'est-à-dire que j'avais commencé à écrire le texte, qui s'appelle, cette chanson s'appelle Dans ton dos. Et il a écouté et il m'a dit, ah tiens, j'aurais d'autres idées. Et puis j'ai laissé faire. Finalement, on a co-écrit ensemble. Il a changé plusieurs choses et j'ai trouvé ça super bien vu, quoi. Et voilà, c'est vraiment mon ami et je suis hyper flattée qu'il ait accepté de travailler sur cet album. Et Art Mango, on s'est parlé par téléphone, mais je ne l'ai pas rencontré. Mais on s'est beaucoup parlé par téléphone.

0: Romain Sardin, on vient d'écouter justement quelques secondes du titre Dans ton dos, puisqu'on en parlait. Là, on est sur, alors toujours sur de l'amour, mais sur le désir de ne plus mentir. Là, on va encore un petit peu ailleurs.
1: Exactement. Et puis, il y a une autre chanson aussi qui parle de ça, d'ailleurs. Il y a deux chansons qui parlent de ça. C'est la dernière aussi. Ce soir, mon amour.
0: Mais ça peut être tentant de mentir parfois.
1: Ouais, c'est ça. Ouais, ouais. Mais c'est une sorte de purification, de se dire, ok, je suis honnête avec moi-même, avec les autres, et c'est important, mais c'est difficile. C'est difficile et c'est risqué et dangereux, j'avoue. Mais ça fait du bien de le dire et d'être clair avec soi-même. Maintenant, en chanson, c'est parfois plus simple.
0: Ah ben, en chanson, on part un peu là où on veut, là où on a envie.
1: Ouais, c'est ça, exactement.
0: Et Georges Moustaki dans tout ça?
1: Bah oui, alors Georges Moustaki, j'adore. Et cette chanson, je l'adore. C'est vraiment donc la dernière chanson que j'ai mise dans mon album. Ce soir, mon amour. J'ai eu la chance d'avoir l'accord de Pia, sa fille. Parce qu'en fait, c'est une chanson qui est au masculin. Donc j'ai dû juste changer du masculin au féminin. Et c'est une chanson que j'ai dans ma playlist depuis des années et que j'ai toujours adoré chanter, mais je me disais, j'ose pas, je peux pas chanter à la place d'un homme et je ne peux pas changer les paroles, je peux pas faire ça. Donc voilà, je ne le faisais pas. Et puis voilà, grâce à Pia, j'ai eu cette joie de pouvoir l'interpréter. Et en plus, je l'ai interprété sur scène aussi, sur la soirée Moustaki. J'étais très heureuse.

0: Sur scène, Roman Cerda, justement, tiens, comment ça se passe? Comment on te retrouve? Sous quelle formule?
1: Alors, j'ai plusieurs formules. J'ai joué d'ailleurs à Paris avec le groupe en entier. Mais là, justement, je cherche un tourneur. Je cherche un tourneur et des dates. Donc voilà, j'ai très envie de partir sur les routes et offrir cet album. Et les autres aussi, d'ailleurs. Hein, je ne jouerai pas que ce dernier album. Mais ouais, j'ai beaucoup de choses à raconter.
0: Et dans les projets, est-ce qu'il y a, je sais pas, des choses qui se passent? Parce que là, cet album est sorti, là, il y a un peu plus d'un an. Est-ce qu'il, je sais pas, il y a des choses à venir que l'on pourrait peut-être dévoiler?
1: Non, je travaille sur des nouvelles chansons et voilà, je cherche à les jouer sur scène.
0: Et quand tu ne travailles pas, tu fais quoi? C'est quoi la vie de Roman Cerda quand pas d'écriture, pas de métier de comédienne, pas de métier de chanteuse, quand tu souffles un peu?
1: Ouais, alors c'est très rare que je souffle. J'ai une boîte de production, donc c'est difficile. Enfin, il y a beaucoup de choses à gérer pour une société. J'ai un fils, j'ai finalement beaucoup de choses à gérer. Un lieu de vie avec un jardin. Quand j'ai du temps, finalement, j'ai envie de décrocher et de partir. Partir en vacances, partir, voilà. Mais sinon, bah, tous les jours, j'essaye de marcher un petit peu. J'ai un chien, donc je prends ce prétexte. Tous les jours, je vais marcher. J'ai besoin, vraiment, j'ai besoin. Donc j'essaye de trouver, voilà, une heure par jour pour m'évader un petit peu comme ça.
0: Eh bien, merci beaucoup, Roman Cerda. J'imagine que si on passe sur le site roman-cerda.com, on trouve toutes les infos, toutes les actus.
1: Oui, c'est ça, ou Insta et Facebook aussi, beaucoup. Je pense même plus, mais bon, oui, les trois, oui.
0: Et puis les réseaux sociaux, ça permet plus d'interaction. Merci beaucoup. Moi, j'aimerais qu'on se quitte en chanson, si tu le veux, bien sûr. J'aimerais que tu nous partages une chanson coup de cœur que tu écoutes depuis très longtemps, ou une chanson que tu écoutes en ce moment. Voilà, c'est ton partage et on se quitte avec ce titre.
1: Oh là là, j'en ai tellement, mais tellement. J'ai beaucoup de Véronique Sanson, Juliette Armanet, même... j'aime beaucoup Ricky Lee Jones aussi, je sais pas si vous connaissez. Oh là là, j'ai tellement... Alors ça, c'est très difficile. Choisir, c'est renoncer, hein, vous savez. Et du coup, je dois renoncer à tout ce que j'aime pour n'en sortir qu'une. Je vais sortir Alexandre de Juliette Armanet.
0: C'est le titre qui est tombé maintenant. C'est dans un quart d'heure, ça aurait été un autre, je pense.
1: Exactement.
0: On se quitte avec ce titre. Merci beaucoup, Roman Cerda. Je te rappelle que ton dernier album en date, Sujet Sensible, est sorti le 25 avril 2025. Et on retrouve toutes les infos sur le site roman-cerda.com et les réseaux sociaux Facebook, Insta. Merci beaucoup et à très bientôt.
1: Merci. Au revoir.

Daguerre sera en concert au Café de la Danse le 6 octobre 2026. Marge de manœuvre, que l'on vient d'écouter, est extrait de son 10e album Corvoyou, sorti le 20 mars. 10 albums et 20 ans de carrière pour cet artisan poète d'une chanson résolument rock. Côté scène, un Café de la Danse à venir, je te le disais, mais il passe aussi par Toulouse, Bayonne, Bergerac, Bordeaux. Tu retrouves toutes les dates sur ses réseaux sociaux et sur son site daguerre.mu. Tout de suite, voici un second extrait de l'album, Là où personne ne t'attend.

Sous le prénom Léonard, Lydie et Jean-Baptiste fusionnent leurs histoires dans des chansons pop et poétiques. Après 3 EP et 2 albums, leur nouveau titre « Personne ne m'aime » que l'on vient d'écouter est sorti à l'occasion du Printemps de Bourges et annonce la sortie de leur prochain EP prévu pour 2026. Tu retrouves plus d'infos et notamment le clip du titre « Personne ne m'aime » sur tous les réseaux sociaux de Léonard.

Un nouveau label et un nouvel album, un quart de siècle après le premier. Le tout nouvel album de Orwell est sorti le 15 mai, il a pour titre Composite. À travers ses propres projets, Orwell ou Son Parapluie, ou des collaborations, citons Variety Lab ou Cascadeur, Jérôme Didlot s'est illustré sur des dizaines de titres depuis plus de deux décennies. Pour Composite, Jérôme s'est recentré sur son écriture pour en explorer les fondements. Après Tout n'arrive qu'à moi, pour poursuivre la découverte de ce nouvel album de Orwell, voici Extra Lucide.

Ah, je suis à la bourre, il me reste 20 secondes. On se retrouve la semaine prochaine, même endroit, même heure, sur ta radio préférée. D'ici là, podcast facile, toutes les plateformes de podcast, ainsi que le site sebdil.fr, cela s'écrit sebdihl.fr. Allez, à la semaine prochaine, et d'ici là, surtout, surtout, tu n'oublies pas de vivre en musique. On se quitte, comme d'habitude, en chanson vinyle avec, aujourd'hui, un souvenir peut-être pour certains, et un dessin animé, Booba, Chantal Goya. Bye.

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Bonjour, vous êtes sur Afrolicious. Nous continuons donc notre série sur la famille Kuti avec donc le père, le patriarche de cette dynastie musicale, Fela Anikulapu Kuti.

Lors de notre précédent rendez-vous, je vous disais que Fela avait donc fait ses études musicales à Londres, à Trinity School of Music. Ensuite, donc, il est rentré au Nigeria. Auparavant, il avait participé à la formation Kola Lobitos. Au Nigeria, il a baptisé donc une nouvelle formation avec laquelle il allait à Los Angeles, notamment pendant la période du Biafra. Cette formation s'appelait Nigeria 70 et Fela a rencontré beaucoup de succès aux États-Unis et il a aussi fait de nombreuses rencontres avec notamment certains leaders, donc des Black Panthers. Il est ensuite devenu une personne hyper engagée donc dans ses propos et dans sa démarche. Il rentre au Nigeria donc où il avait déjà mis en place le Shrine et ils fondent la Kalakuta Republic.

fait là, Anicoulas Pocouty, qui a été plusieurs fois un ennemi public numéro un de tous les régimes, aussi bien militaires que civils au Nigeria, a inspiré divers musiciens africains et a eu de nombreuses collaborations. Il est aussi le père d'une dynastie musicale qui continue à s'exprimer, avec notamment ses fils Sean et Femi Kuti, que vous retrouverez très prochainement dans Afrolicious. Nous finissons l'émission avec un titre de Fela. Il avait l'habitude de faire des titres qui duraient longtemps. Fela Kuti.

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L'émission du jour va arriver à son terme. Nous n'avons pas été assez exhaustifs, donc pour parler de Fela Kuti, il faudrait des heures et des heures. Nous continuerons nos prochaines émissions donc sur cette dynastie avec notamment Femi Kuti. Vous aurez un extrait donc de Femi Kuti dans un instant. En attendant, je vous dis au revoir à la technique